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2: Lorsque les États-Unis créent leur République, il y a vraiment ces deux courants qui apparaissent assez rapidement. Ceux qui pensent que les États-Unis doivent rester chez eux, ne pas aller à l'étranger et s'occuper de faire au mieux leur mission de créer une république morale pour eux. Et puis, il y a un autre courant qui pense que les États-Unis doivent être présents dans le monde, présents et actifs dans le reste du monde pour des raisons morales. Ces deux courants existent encore aujourd'hui et on les voit en mouvement de balancier quasi permanent dans la politique étrangère américaine s'affirmer l'un l'autre successivement.
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1: Trump 似乎正在开辟第三条路线，有点像一个多世纪前的总统麦金莱。他的首要目标只有一个，维护美国至上。

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2: Lorsque les États-Unis créent leur république, il y a vraiment ces deux courants qui apparaissent assez rapidement. Ceux qui pensent que les États-Unis doivent rester chez eux, ne pas aller à l'étranger et s'occuper de faire au mieux leur mission de créer une république morale pour eux. Et puis, il y a un autre courant qui pense que les États-Unis doivent être présents dans le monde, présents et actifs dans le reste du monde pour des raisons morales. Ces deux courants existent encore aujourd'hui et on les voit en mouvement de balancier quasi permanent dans la politique étrangère américaine s'affirmer l'un l'autre successivement.
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